0: ça peut pas être la dernière.
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c'est souvent de me rappeler du tout premier souvenir que j'ai avec Boulevard Désert. Déjà, à quel moment commence BDA? Est-ce que c'est quand je vais voir Flo dans la cour du lycée Marie Curie pour lui proposer de monter un groupe de musique?

que c'est quand on répète pour la première fois, quand on trouve le nom, quand on le voit écrit pour la première fois sur une affiche, quand on monte sur scène pour la toute première fois, ou est-ce que c'est même avant tout ça? Le premier souvenir, le tout premier. Je suis dans le local de répétition derrière un vieux piano. Avec Flo, on improvise, quatre mains, lui dans les graves, moi dans les aigus. Et le souvenir très clair d'une sensation, le souvenir d'une complicité musicale parfaite entre nous. Des arrêts, des silences et des reprises, exactement au même moment. Le souvenir très clair que ça nous fait mourir de rire. Et plus tard, ce même sentiment et ces mêmes fous rires avec Jeannot, dans notre nouveau local de répétition, quand nous vivions tous ensemble. Lui à la batterie, moi derrière le piano. À jouer de plus en plus vite, de plus en plus fort, de plus en plus mal aussi alors, mais riant crescendo. Des chansons sont nées comme ça. C'est le cas de ce qu'on a appelé le remix de Paris Corbeil qu'on jouera pendant des années sur scène. Cette énergie que nous trouvions là à l'improviste entre la blague et l'envie, dans un local exigu, se transformer et exploser complètement sur scène. Nous étions fous de la scène, nous trouvions ça fou d'être là, devenions fous tout court. La scène comme exutoire, plus tout à fait les mêmes, et nous vraiment. Plus tout à fait les mêmes.

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1: Jamais la canicule n'avait causé autant de victimes à domicile. Le bilan de Sébastien Lecornu après cette nouvelle vague de chaleur historique. Le Premier ministre tenait cet après-midi une nouvelle cellule de crise, place Beauvau. Toute comparaison mécanique avec 2003 serait déplacée, a notamment déclaré le chef du gouvernement. Il a également indiqué que le niveau 3 du plan Orsan sera maintenu encore quelques jours. Conséquence de ces fortes chaleurs, c'est bien le risque d'incendie. Notez que 8 départements seront en alerte orange demain, 6 basculeront en rouge avec un risque de feu très élevé à partir de mercredi. Les Pyrénées-Orientales, l'Aude, l'Hérault, le Gard, les Bouches-du-Rhône et le Vaucluse. Et après la France, c'est au tour des États-Unis de subir les fortes chaleurs. Le mercure pourrait atteindre des records et par conséquent impacter la Coupe du Monde de foot. On attend jusqu'à 46 degrés par endroit selon les services météorologiques américains. L'actualité, c'est aussi cette découverte macabre à Bobigny en Seine-Saint-Denis. Le corps d'un nourrisson a été découvert ce lundi dans un sac plastique. Selon les premiers éléments, des témoins auraient alerté les autorités après avoir vu un homme déposer le sac plein de sang. Le parquet a ouvert une enquête pour meurtre sur mineur de moins de 15 ans et recel de cadavres. Le suspect, quant à lui, est toujours en fuite. L'épave évacuée à Tomblaine après ce terrible crash d'avion. L'appareil qui s'est écrasé hier en Meurthe-et-Moselle a été retiré cet après-midi du site de l'accident. Drame qui, on le rappelle, a coûté la vie à 11 personnes venues faire un baptême de parachutisme. L'identification des victimes est d'ailleurs toujours en cours. Sur place, les enquêteurs du Bureau d'enquête et d'analyse pour la sécurité de l'aviation civile poursuivent leurs investigations pour déterminer les causes de l'accident. Et puis en tennis, début de quinzaine difficile pour nos Français à Wimbledon. Seul Arthur Hinderknecht s'est qualifié pour le second tour après sa victoire contre Oliver Tarvet. Alexandre Muller, lui, s'est lourdement incliné face à l'Américain Tommy Paul. Défaite également pour Hugo Gaston, 3-7 contre Stefanos Tsitsipas. Chez les femmes, Elsa Jacquemot a été éliminée par la Japonaise Naomi Osaka. Très bonne soirée.
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2: Bonjour à tous. On commence avec cet attentat à Monaco. Un colis piégé a explosé hier soir vers 21h dans un immeuble résidentiel. Les autorités monégasques ont fait état de deux blessés en urgence absolue, un couple de 50-60 ans et d'un blessé en urgence relative, un adolescent de 13 ans. Parmi les victimes se trouverait un oligarque ukrainien, un homme sous le coup de sanctions en Ukraine pour avoir continué le négoce d'alcool en Crimée occupé par les Russes. L'identité des victimes n'a pas été confirmée à Monaco. L'auteur de l'explosion, lui, est en fuite. Dans le reste de l'actualité, Sébastien Lecornu maintient les plans Orsan 2 et 3 dans les hôpitaux. Le Premier ministre l'a annoncé hier à l'occasion d'une réunion de crise sur la canicule. Des plans qui permettent notamment de renforcer les capacités de régulation médicale afin d'assurer le fonctionnement de l'hôpital. Le chef du gouvernement a également alerté sur le nombre important de victimes de la chaleur dans leur logement. Une plainte contre Gérald Darmanin dans l'affaire de la mort de Liana. Elle a été déposée hier par l'avocat de la mère de Rosa, qui accuse également Jérôme Barella de viol sur mineur. Une plainte pour mise en danger de la vie d'autrui et non-assistance à personne en danger. La famille de la petite fille dénonce plusieurs dysfonctionnements dans le traitement de l'enquête. Le Sénat ouvre la voie à la réintroduction de pesticides interdits. Les sénateurs ont débuté hier l'examen du projet de loi d'urgence agricole. Ils ont voté pour insérer dans le texte une mesure permettant d'autoriser l'utilisation de produits interdits. Une mesure qui n'est pas soutenue par le gouvernement. Le bilan s'alourdit encore au Venezuela. Après le double séisme de la semaine dernière, 1719 personnes sont mortes selon le président de l'Assemblée nationale. Un bilan qui pourrait encore s'aggraver selon l'ONU. L'organisation estime à environ 50 000 le nombre de disparus. Et puis le football est l'objectif pour les Bleus. Les huitièmes de finale de la Coupe du Monde. L'équipe de France affronte la Suède ce soir en 16e. Coup d'envoi à 23h. Et hier, on retiendra l'exploit du Paraguay qui a éliminé l'Allemagne au tir au but ou encore la victoire du Brésil 2-1 sur le Japon. Excellent début de journée à tous.
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0: vous bénéficiez d'un potentiel énergétique hausse. Gémeaux, vos projets retiennent toute votre attention et vous multipliez les démarches pour qu'ils se réalisent au plus vite. Cancer, prenez votre mal en patience. La roue astrale va tourner en votre faveur, mais pour l'instant, soyez sur la réserve. Lion, suivez votre intuition. Vous devriez faire des merveilles et obtenir des résultats probants plus vite que vous ne le pensez. Vierge, vous avez de l'énergie à revendre que vous utilisez sans compter dans toutes vos activités. Balance, vous pourriez faire une rencontre au cours d'un rendez-vous ou d'une réunion, alors soyez aux aguets. Scorpion, vous avez besoin d'aide. Vous devez l'accepter au lieu de penser tout faire tout seul. Sagittaire, vous roucoulez tendrement dans votre home sweet home. Capricorne, Mars vous dynamise. Vous prenez de l'avance dans votre travail sans même vous en rendre compte. Verseau, structurez-vous pour gagner en efficacité et obtenir de meilleurs résultats. Poisson, vous flambez. Prenez garde, votre banquier va vous rappeler à l'ordre car vous frôlez le découvert chronique.
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2: Regardons ensemble les prévisions de Météo France avec ce matin eh bien, des éclaircies et des passages nuageux parfois denses. Cet après-midi, on attend eh bien, la même chose, toujours de très belles éclaircies et toujours des passages nuageux. Du côté des températures, eh bien, elles baissent encore un petit peu aujourd'hui. 20 degrés tout de même encore ce matin pour 2-6 et jusqu'à 28 degrés attendus pour cet après-midi. Très belle journée en musique sur SNR. Je vous retrouve très vite pour un nouveau bulletin météo.
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0: Bonjour, ma sélection télé pour votre soirée du mardi 30 juin sur TF1. La proposition, film avec Sandra Bullock et Ryan Reynolds sur TFX. Film réalisé par Alain Chabat. 37 000 ans avant l'ère chrétienne, deux tribus voisines, le clan des cheveux propres et celui des cheveux sales, vivent en paix. Le quotidien des cheveux sales est rythmé par un impératif, obtenir la formule du shampoing. Sur France 3, à qui profite le doute, téléfilm. Sur W9, les 20 tubes des années 80 préférés des Français, documentaire. Jérôme Anthony retrace une décennie de succès qui ont bercé une génération et continuent d'avoir du succès aujourd'hui. Sur France 2, l'Amérique et nous, 250 ans d'amour-haine, documentaire. Le 250e anniversaire de la signature de la Déclaration d'indépendance des États-Unis d'Amérique, adoptée le 4 juillet 1776, rappelle que la France occupe une place particulière dans cet événement. Sur France 5, Enquête de santé, magazine présenté par Marina Carrère d'Encausse. Et puis sur TMC, 90 minutes, Enquête magazine. Très belle soirée télé à tous.
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1: Bonjour à tous. On commence avec cet attentat à Monaco. Un colis piégé a explosé hier soir vers 21h dans un immeuble résidentiel. Les autorités monégasques ont fait état de deux blessés en urgence absolue, un couple de 50-60 ans et d'un blessé en urgence relative, un adolescent de 13 ans. Parmi les victimes se trouverait un oligarque ukrainien, un homme sous le coup de sanctions en Ukraine pour avoir continué le négoce d'alcool en Crimée occupé par les Russes. L'identité des victimes n'a pas été confirmée à Monaco. L'auteur de l'explosion, lui, est en fuite. Dans le reste de l'actualité, Sébastien Lecornu maintient les plans Orsan 2 et 3 dans les hôpitaux. Le Premier ministre l'a annoncé hier à l'occasion d'une réunion de crise sur la canicule. Des plans qui permettent notamment de renforcer les capacités de régulation médicale afin d'assurer le fonctionnement de l'hôpital. Le chef du gouvernement a également alerté sur le nombre important de victimes de la chaleur dans leur logement. Une plainte contre Gérald Darmanin dans l'affaire de la mort de Liana. Elle a été déposée hier par la mère de Rosa, qui accuse également Jérôme Barella de viol sur mineur. Une plainte pour mise en danger de la vie d'autrui et non-assistance à personne en danger. La famille de la petite fille dénonce plusieurs dysfonctionnements dans le traitement de l'enquête. Le Sénat ouvre la voie à la réintroduction de pesticides interdits. Les sénateurs ont débuté hier l'examen du projet de loi d'urgence agricole. Ils ont voté pour insérer dans le texte une mesure permettant d'autoriser l'utilisation de produits interdits, une mesure qui n'est pas soutenue par le gouvernement. Le bilan s'alourdit encore au Venezuela. Après le double séisme de la semaine dernière, 1719 personnes sont mortes selon le président de l'Assemblée nationale. Un bilan qui pourrait encore s'aggraver selon l'ONU. L'organisation estime à environ 50 000 le nombre de disparus. Et puis le football est l'objectif pour les Bleus. Les huitièmes de finale de la Coupe du Monde. L'équipe de France affronte la Suède ce soir en 16e. Coup d'envoi à 23h. Et hier, on retiendra l'exploit du Paraguay qui a éliminé l'Allemagne au tir au but ou encore la victoire du Brésil sur le Japon. Excellent début de journée à tous.
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0: Bélier, vous avez besoin de prendre du recul, de vous mettre en dehors du cuit pour vous poser.
1: Taureau,
0: bonne forme. Vous bénéficiez d'un potentiel énergétique en hausse.
2: Gémeaux, vos projets retiennent toute votre attention et vous multipliez les démarches pour qu'ils se réalisent au plus vite.
3: Cancer, prenez votre mal en patience. La roue astrale va tourner en votre faveur, mais pour l'instant, soyez sur la réserve.
4: Lion, suivez votre intuition. Vous devriez faire des merveilles et obtenir des résultats probants plus vite que vous ne le pensez.
5: Vierge, vous avez de l'énergie à revendre que vous utilisez sans compter dans toutes vos activités.
6: Balance, vous pourriez faire une rencontre au cours d'un rendez-vous ou d'une réunion, alors soyez aux aguets.
7: Scorpion, vous avez besoin d'aide. Vous devez l'accepter au lieu de penser tout faire tout seul.
8: Sagittaire, vous roucoulez tendrement dans votre home sweet home.
9: Capricorne, Mars vous dynamise. Vous prenez de l'avance dans votre travail sans même vous en rendre compte.
10: Verseau, structurez-vous pour gagner en efficacité et obtenir de meilleurs résultats.
11: Poisson, vous flambez.
12: Votre banquier va vous rappeler à l'ordre car vous frôlez le découvert chronique.
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1: Bonjour à tous. C'est confirmé, les soldes d'été seront bien prolongés d'une semaine. C'est l'annonce ce matin du ministre du Commerce Serge Papin sur TF1. Il s'agit de compenser la faible fréquentation des magasins pendant la canicule. La chasse aux bonnes affaires se terminera donc le 28 juillet au lieu du 21. En attendant, 4 départements sont toujours en vigilance orange canicule. Le Var, les Alpes-Maritimes et la Corse. En parallèle, Sébastien Lecornu maintient les personnes 2 et 3 dans les hôpitaux. Le Premier ministre l'a annoncé hier à l'occasion d'une réunion de crise sur la canicule. Le chef du gouvernement a également alerté sur le nombre important de victimes de la chaleur dans leur logement. L'actualité, c'est aussi les recherches qui se poursuivent autour de Monaco après cet attentat. Un colis piégé a explosé hier soir vers 21h dans un immeuble résidentiel. Un peu avant, un homme suspect a été aperçu sur les caméras de vidéosurveillance. Il a pris la fuite. Les autorités monégasques ont fait état de 3 blessés, un couple de 50-60 ans et d'un adolescent de 13 ans. Parmi les victimes se trouverait un oligarque ukrainien. La taxe française sur les petits colis sera suspendue dès demain. Elle devait initialement se cumuler avec un droit de douane européen de 3 euros qui entrera en vigueur ce mercredi. Mais la taxe tricolore avait été contournée par les plateformes asiatiques dès sa mise en place en mars dernier. La loi sur la fin de vie, elle doit être adoptée en troisième lecture aujourd'hui à l'Assemblée nationale. Promesse phare du second quinquennat d'Emmanuel Macron, la proposition de loi crée un droit à l'aide à mourir accessible sous conditions. Le texte doit ensuite de nouveau aller au Sénat qui devrait le rejeter avant un vote définitif des députés le 15 juillet prochain. Et puis on termine avec le football. Et avant le premier rendez-vous décisif pour les Bleus ce soir, c'était une nuit à suspense et à surprise en 16e de finale du Mondial. Avec d'abord la victoire du Maroc au tir au but dans le choc face aux Pays-Bas, l'exploit du Paraguay qui élimine l'Allemagne également au tir au but. Le Brésil est venu à bout du Japon 2-1 et la France donc affronte la Suède en 16e de finale à 23h. Excellente matinée à tous.
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2: Bonjour, bonjour à tous, c'est des matchs à suspense au Mondial, les Bleus dans le vif du sujet ce soir, et puis la première journée de Wimbledon, c'est l'actu sport du jour. Et avant le premier rendez-vous décisif pour l'équipe de France ce soir, une nuit à suspense et à surprise en 16e de finale de la Coupe du Monde, avec d'abord la victoire du Maroc dans le choc face aux Pays-Bas, demi-finaliste du Mondial 2022. Les Lions de l'Atlas l'emportent dans une séance de tirs au but folle après un nul un partout. Autre victoire au bout du suspense, et c'est une grosse sensation. L'exploit du Paraguay qui élimine l'Allemagne et succès au tir au but après un nul un partout là aussi. Nouvel énorme échec pour l'Allemannschaft. Un peu plus tôt, le Brésil a échappé de peu au même sort avec un succès au bout du temps additionnel de 1 sur le Japon. Et place ce soir à l'équipe de France qui, après avoir brillé en phase de poule, va devoir se frotter à la Suède. Une affiche qui rappelle le piège face à la Suisse lors de l'Euro 2021. Pour Adrien Rabiot, toutes les équipes doivent être prises au sérieux, même si la France est annoncée favorite. Écoutez.
3: Relâche pas. Pas que c'était le cas contre la Suisse, mais c'est vrai qu'à ce moment-là, peut-être on a été peut-être un peu superficiel et finalement on l'a payé cash. On tient compte de ce qu'on a vécu aussi pour essayer de ne pas reproduire ces erreurs-là. Vous pouvez me croire, on travaille sur les matchs et on les prend très au sérieux.
2: Et France-Suède, c'est ce soir à partir de 23h à New York. Le tennis maintenant, c'est parti à Wimbledon. Dans le tableau féminin hier, la numéro 1 française Elda Jacquemot a été éliminée dès le premier tour. Ça passe en revanche pour Diane Parry. Puis chez les hommes, seul Arthur Hinderknecht valide son billet. C'est fini pour Hugo Gaston, Alexandre Müller et Lucas Van Haché. Et aujourd'hui, ils sont 13 tricolores à entrer en lice, avec notamment parmi eux Arthur Fils, le numéro 1 français opposé au Belge Raphaël Collignon. À suivre également Hugo Humbert, Adrienne Manarino et puis Loïse Boisson qui va défier la numéro 2 mondiale, Elena Rybakina. Voilà pour l'essentiel de l'actu sport ce matin. Je vous souhaite une très belle journée.
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0: Regardons ensemble les prévisions de Météo France avec ce matin des éclaircies et des passages nuageux parfois denses. Cet après-midi, on attend la même chose, toujours de très belles éclaircies et toujours des passages nuageux. Du côté des températures, elles baissent encore un petit peu aujourd'hui. 20 degrés tout de même encore ce matin pour Decize et jusqu'à 28 degrés attendus pour cet après-midi. Très belle journée en musique sur SNR. Je vous retrouve très vite pour un nouveau bulletin météo.
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1: Bonjour à tous. C'est confirmé, les soldes d'été seront bien prolongés d'une semaine. C'est l'annonce ce matin du ministre du Commerce Serge Papin sur TF1. Il s'agit de compenser la faible fréquentation des magasins pendant la canicule. La chasse aux bonnes affaires se terminera donc le 28 juillet au lieu du 21. En attendant, 4 départements sont toujours en vigilance orange canicule. Le Var, les Alpes-Maritimes et la Corse. En parallèle, Sébastien Lecornu maintient les plans Orsan 2 et 3 dans les hôpitaux. Le Premier ministre l'a annoncé hier à l'occasion d'une réunion de crise sur la canicule. Le chef du gouvernement a également alerté sur le nombre important de victimes de la chaleur dans leur logement. L'actualité, c'est aussi les recherches qui se poursuivent autour de Monaco après cet attentat. Un colis piégé a explosé hier soir vers 21h dans un immeuble résidentiel. Un peu avant, un homme suspect a été aperçu sur les caméras de vidéosurveillance. Il a pris la fuite. Les autorités monégasques ont fait état de 3 blessés, un couple de 50-60 ans et d'un adolescent de 13 ans. Parmi les victimes se trouverait un oligarque ukrainien. La taxe française sur les petits colis sera suspendue dès demain. Elle devait initialement se cumuler avec un droit de douane européen de 3 euros qui entrera en vigueur ce mercredi. Mais la taxe tricolore avait été conternée par les plateformes asiatiques dès sa mise en place en mars dernier. La loi sur la fin de vie, elle doit être adoptée en troisième lecture aujourd'hui à l'Assemblée nationale. Promesse phare du second quinquennat d'Emmanuel Macron, la proposition de loi crée un droit à l'aide à mourir accessible sous conditions. Le texte doit ensuite de nouveau aller au Sénat qui devrait le rejeter avant un vote définitif des députés le 15 juillet prochain. Et puis on termine avec le football et avant le premier rendez-vous décisif pour les Bleus ce soir, c'était une nuit à suspense et à surprise en 16e de finale du Mondial avec d'abord la victoire du Maroc au tir au but dans le choc face aux Pays-Bas, l'exploit du Paraguay qui élimine l'Allemagne également au tir au but. Le Brésil est venu à bout du Japon 2-1 et la France donc affronte la Suède en 16e de finale à 23h. Excellente matinée à tous.
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1: Le comité des fêtes de Semlay vous invite à sa fête patronale dimanche 5 juillet avec au programme brocante, vide-grenier, produits du terroir, 1,50€ mètre linéaire pour la brocante, ouverture des 6h. Inscription au 06 44 91 82 36 ou bien au 06 86 48 95 76. Restauration sur place midi et soir, 18€ pour les adultes et 10€ pour les enfants de moins de 12 ans. Attention, réservation souhaitée avant.

0: le 1er juillet. Sur place également attractions foraines, manège gratuit et feu d'artifice à 22h. Le comité des cheveux blancs de Saint-Privé organise sa brocante samedi 4 juillet à la pointe des Halles de Decize. Emplacement sans réservation à partir de 6h, 2 euros le mètre linéaire. Buvette, restauration, plateau repas sur place. Renseignements au 06 08 78 69 07 ou bien au 03 86 25 02 45. Le comité des fêtes de Neuville-les-Decize organise dimanche 12 juillet de 8h à 18h son vide. Réservation et paiement avant le 5 juillet au 06 50 66 85 41. Sur place, buvette, mais aussi plateau repas à 14 euros avec salade composée, saucisses, merguez, andouillettes, fromage et dessert. La Sama vous propose un concours de belote le samedi 11 juin au Puy des Minimes à la machine à partir de 14h30. De nombreux lots à gagner, caissettes de viande ou encore rosettes et filets garnis, un lot à la première équipe féminine, un lot à chaque participant, inscription 9 euros par joueur. Merci d'apporter votre jeu de cartes. L'Amicale des sapeurs-pompiers de Fours vous invite à son bal des sapeurs-pompiers le lundi 13 juillet à partir de 19h30, repas jambon à la broche avec kir offert. 20 euros pour les adultes, menu enfant plus surprise, 12 euros. DJ en plein air, thème de la soirée marinière, à 22h retraite au flambeau, 23h feu d'artifice offert par la municipalité. Animation pour enfants, buvette et restauration sur place. Attention, réservation pour le repas jusqu'au 6 juillet au 06 20 75 61 67 ou bien au 06 87 40 75 33. Les ciné allumés vous invitent mercredi 1er juillet pour le premier Ciné Kids de l'été au cinéma Cinéal de Decize. À l'affiche, des mignons et des monstres, séance à 14h30, tarif unique 5 euros. Un concours de dessin sur le thème du film aura lieu. Le goûter sera offert aux enfants après la projection. Venez nombreux.
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0: Bélier, vous avez besoin de prendre du recul, de vous mettre en dehors du circuit pour vous poser.
1: Taureau,
0: bonne forme. Vous bénéficiez d'un potentiel énergétique en hausse.
2: Gémeaux, vos projets retiennent toute votre attention et vous multipliez les démarches pour qu'ils se réalisent au plus vite.
3: Cancer, prenez votre mal en patience. La roue astrale va tourner en votre faveur, mais pour l'instant, soyez sur la réserve.
4: Lion, suivez votre intuition. Vous devriez faire des merveilles et obtenir des résultats probants plus vite que vous ne le pensez.
5: Vierge, vous avez de l'énergie à revendre que vous utilisez sans compter dans toutes vos activités.
6: Balance, vous pourriez faire une rencontre au cours d'un rendez-vous ou d'une réunion, alors soyez aux aguets.
7: Scorpion, vous avez besoin d'aide. Vous devez l'accepter au lieu de penser tout faire tout seul.
8: Sagittaire, vous roucoulez tendrement dans votre home sweet home.
9: Capricorne, Mars vous dynamise. Vous prenez de l'avance dans votre travail sans même vous en rendre compte.
10: Verseau, structurez-vous pour gagner en efficacité et obtenir de meilleurs résultats.
11: Poisson, vous flambez. Prenez garde, votre banquier va vous rappeler à l'ordre car vous frôlez le découvert chronique.
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1: Bonjour à tous. C'est confirmé, les soldes d'été seront bien prolongés d'une semaine. C'est l'annonce ce matin du ministre du Commerce Serge Papin sur TF1. Il s'agit de compenser la faible fréquentation des magasins pendant la canicule. La chasse aux bonnes affaires se terminera donc le 28 juillet au lieu du 21. En attendant, quatre départements sont toujours en vigilance orange canicule. Le Var, les Alpes-Maritimes et la Corse. En parallèle, Sébastien Lecornu maintient les plans Orsan 2 et 3 dans les hôpitaux. Le Premier ministre l'a annoncé hier à l'occasion d'une réunion de crise sur la canicule. Le chef du gouvernement a également alerté sur le nombre important de victimes de la chaleur dans leur logement. L'actualité, c'est aussi les recherches qui se poursuivent autour de Monaco après cet attentat. Un colis piégé a explosé hier soir vers 21h dans un immeuble résidentiel. Un peu avant, un homme suspect a été aperçu sur les caméras de vidéosurveillance. Il a pris la fuite. Les autorités monégasques ont fait état de 3 blessés, un couple de 50-60 ans et d'un adolescent de 13 ans. Parmi les victimes se trouverait un oligarque ukrainien. La taxe française sur les petits colis sera suspendue dès demain. Elle devait initialement se cumuler avec un droit de douane européen de 3 euros qui entrera en vigueur ce mercredi. Mais la taxe tricolore avait été conternée par les plateformes asiatiques dès sa mise en place en mars dernier. La loi sur la fin de vie, elle doit être à 3e lecture aujourd'hui à l'Assemblée nationale. Promesse phare du second quinquennat d'Emmanuel Macron, la proposition de loi crée un droit à l'aide à mourir accessible sous conditions. Le texte doit ensuite de nouveau aller au Sénat qui devrait le rejeter avant un vote définitif des députés le 15 juillet prochain. Et puis on termine avec le football et avant le premier rendez-vous décisif pour les Bleus ce soir, c'était une nuit à suspense et à surprise en 16e de finale du Mondial avec d'abord la victoire du Maroc au tir au but dans le choc face aux Pays-Bas, l'exploit du Paraguay qui élimine l'Allemagne également au tir au but, le Brésil est venu à bout du Japon 2-1 et la France donc affronte la Suède en 16e de finale à 23h. Excellente matinée à tous.
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1: Bonjour, bonjour à tous. Le procureur général de Monaco prend la parole après cette explosion hier soir. Conférence de presse suite à cette attaque. Elle a fait 3 blessés sur le perron d'un immeuble. Un homme d'affaires ukrainien et sa femme, pris en charge en urgence absolue, ainsi que leur fils de 13 ans, plus légèrement touché. Le procureur précise qu'il ne s'agit pas d'un attentat terroriste et que l'enquête se poursuit en coordination avec les autorités françaises. Le suspect aurait pris la fuite à pied vers la France. Sa photo a été diffusée. Après des années de débats et de tensions, le vote solennel sur le droit à l'aide à mourir est prévu cet après-midi à l'Assemblée. Les députés vont se prononcer sur la version finale de la proposition de loi. Le Sénat, lui, votera le texte mardi prochain, avant un vote définitif des députés prévu pour le 15 juillet. Et à l'Assemblée nationale, encore la présentation du projet sur la justice criminelle, porté par Gérald Darmanin, le ministre de la Justice, qui a supprimé l'une des mesures phares, la procédure de plaidé coupable, vivement contestée par les avocats et magistrats. L'examen du texte en première lecture va durer jusqu'à vendredi. Toujours 4 départements en alerte orange canicule, la Haute-Corse, la Corse du Sud, le Var et les Alpes-Maritimes. On a relevé jusqu'à 27 degrés à Nice ce matin. Météo France annonce des orages dans l'intérieur cet après-midi qui feront baisser les températures, mais une nouvelle journée chaude est prévue demain. La fin du brevet des collèges. Les élèves de 3e ont passé l'épreuve de maths ce matin, la dernière de cette session 2026. Les résultats seront publiés entre le 8 et le 10 juillet selon les académies. Enfin, la Coupe du Monde de foot avec le premier match à élimination directe ce soir pour les Bleus. Ils affrontent la Suède en 16e de finale et le vainqueur retrouvera au prochain tour le Paraguay, tombeur de l'Allemagne au tir au but. Un exploit que le président paraguayen a célébré étant un jour férié national. Pour l'équipe de France, le match c'est à 23h à New York au MetLife Stadium. C'est la fin de ce flash. Bonne journée.
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4: Le comité des fêtes de Semlay vous invite à sa fête patronale dimanche 5 juillet avec au programme brocante, vide-grenier, produits du terroir, 1,50€ le mètre linéaire pour la brocante, ouverture des 6h. Inscription au 06 44 91 82 36 ou bien au 06 86 48 95 76. Restauration sur place midi et soir, 18€ pour les adultes et 10€ pour les enfants de moins de 12 ans. Attention, réservation souhaitée avant le 1er juillet. Sur place également attractions foraines, manège gratuit et feu d'artifice à 22h. Le comité des cheveux blancs de Saint-Privé organise sa brocante samedi 4 juillet à la pointe des Halles de Decize. Emplacement sans réservation à partir de 6h, 2€ le mètre linéaire. Buvette, restauration, plateau repas sur place. Renseignements au 06 08 78 69 07 ou bien au 03 86 25 02 45. Le comité des fêtes de Neuville-les-Decize organise dimanche 12 juillet de 8h à 18h son vide-grenier. Réservation et paiement avant le 5 juillet au 06 50 66 85 41. Sur place, buvette, mais aussi repas à 14€ avec salade composée, saucisse, merguez, andouillette, fromage et dessert. La Sama vous propose un concours de belote le samedi 11 juin au Puy des Minimes à la machine à partir de 14h30. De nombreux lots à gagner, caissettes de viande ou encore rosettes et filets garnis, un lot à la première équipe féminine, un lot à chaque participant, inscription 9€ par joueur. Merci d'apporter votre jeu de cartes. L'Amicale des sapeurs-pompiers de Fours vous invite à son bal des sapeurs-pompiers le lundi 13 juillet à partir de 19h30, repas jambon à la broche avec kir offert. 20€ pour les adultes, menu enfant plus sur

0: prise 12 euros. DJ en plein air, thème de la soirée marinière. À 22h, retraite au flambeau. 23h, feu d'artifice offert par la municipalité. Animation pour enfants, buvette et restauration sur place. Attention, réservation pour le repas jusqu'au 6 juillet au 06 20 75 61 67 ou bien au 06 87 40 75 33. Les ciné allumés vous invitent mercredi 1er juillet pour le premier Ciné Kids de l'été au cinéma Cinéal de Decize. À l'affiche, des mignons et des monstres. Séance à 14h30, tarif unique 5 euros. Un concours de dessin sur le thème du film aura lieu. Le goûter sera offert aux enfants après la projection. Venez nombreux.
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1: Bonjour à tous. La chasse à l'homme dans le sud de la France après l'explosion d'un colis piégé à Monaco. Les enquêteurs sont sur les traces d'un suspect. Un oligarque ukrainien a été visé. Moins 30, moins 40, voire moins 50%. Les soldes sont finalement prolongés d'une semaine, comme promis par le gouvernement. Une mesure saluée par les commerçants. Et puis en foot, place aux choses sérieuses pour les Bleus. L'équipe de France entame les phases éliminatoires de la Coupe du Monde avec les 16e de finale face à la Suède ce soir. Les recherches se poursuivent à Monaco pour tenter de retrouver le principal suspect de l'attaque d'hier soir. Un colis piégé a explosé vers 21h dans un immeuble résidentiel. Peu avant l'explosion, un suspect a été aperçu sur les caméras de vidéosurveillance. Les autorités monégasques ont fait état de 3 blessés, un couple de 50-60 ans et un adolescent de 13 ans. Parmi les victimes se trouve un oligarque ukrainien, Clémence Lobary.
2: Oui, il s'agit de Vadim Ermolaev. Il fait partie des plus grosses fortunes ukrainiennes bâties après la chute de l'Union soviétique. Il fonde notamment le groupe Aleph, un conglomérat actif dans l'immobilier, l'agroalimentaire ou encore les matériaux de construction. Et son parcours est marqué par quelques controverses. En 2019 d'abord, il renonce à sa nationalité ukrainienne pour obtenir la citoyenneté chypriote. Et la situation se complique également en 2023. Le Conseil national de sécurité et de défense de l'Ukraine décide de le placer sous sanction. Il aurait en effet poursuivi ses activités de négoce d'alcool, notamment en Crimée, sous occupation russe.
1: A noter que la piste de l'attentat a été écartée à ce stade par la justice monégasque. Le suspect semble être parti vers la France, selon le ministre d'État de Monaco. Dans l'actualité aussi, si la France respire à nouveau, c'est toujours le coup de chaud à l'hôpital. Le plan hors sang doit être maintenu dans les jours qui viennent, assure le Premier ministre. Le but, laisser la capacité aux différents hôpitaux de maintenir les plans blancs, alors que les effets de la canicule vont se faire ressentir à retardement. Le Var, les Alpes-Maritimes et la Corse restent en vigilance orange canicule. La chaleur qui a eu des conséquences pour les commerçants, les boutiques ont été boudées par les clients. Ce matin, le ministre du Commerce a dévoilé la date de prolongation des soldes. Les promotions s'étaleront jusqu'au 28 juillet. Ces soldes représentent parfois jusqu'à 30% du chiffre d'affaires annuel de certains commerçants. Une

0: mesure symbolique saluée par Yann Rivaholan, même si le président de la Fédération du prêt-à-porter féminin craint qu'elle ne soit insuffisante.
1: Ça nous donne un petit peu d'oxygène. Mais en effet, si une nouvelle canicule arrive, évidemment, on aura toujours aussi très peu de trafic dans chacune de nos boutiques. Et donc, c'est une action beaucoup plus massive qu'il faut avoir pour nous protéger des plateformes d'ultra-fast fashion qui, n'oublions pas, détruisent massivement nos emplois. Et en même temps, pour accompagner le dérèglement climatique, la mode française s'est largement transformée pour beaucoup moins polluer qu'elle ne pouvait le faire il y a quelques années avec une mode qui est beaucoup plus durable. On attend désormais de la Commission européenne des actions beaucoup plus fortes pour arrêter ces plateformes et pour éviter ce dérèglement climatique supplémentaire de leur fait.
0: 87% des commerçants du centre-ville ont observé une baisse de fréquentation selon une enquête de la Chambre de commerce d'industrie de Gironde. À noter que la rémunération du livret A sera revalorisée. On connaîtra le taux précis d'ici le 15 juillet selon le ministre de l'économie Roland Lescure. Actuellement, le taux de l'épargne préférée des Français est de 1,5%. 88 000, c'est le nombre de plaintes pour violences sexuelles contre des enfants réexaminées par les services d'enquête après l'affaire Liana, annonce du ministre de la Justice Gérald Darmanin dans les colonnes du Monde. Le garde des Sceaux qui soutient aussi le projet de loi sur la justice criminelle examiné aujourd'hui à l'Assemblée nationale. En sport, Léon Marchand déclare forfait pour le 200 mètres nage libre au championnat de France de natation à Saint-Étienne. Le multiple champion olympique s'est blessé hier à un adducteur. Et puis en foot, cette fois, les choses sérieuses commencent. Pour les Bleus, l'équipe de France entame les matchs à élimination directe de la Coupe du Monde ce soir. Un 16e place face à la Suède, à jouer à New York, après une très solide phase de poule. 3 victoires, 10 buts marqués pour 2 encaissés, les Bleus veulent poursuivre sur leur lancée. Face à eux, des Suédois plus modestes, mais le milieu de terrain français Adrien Rabiot reste très méfiant.
2: Je pense que la Suède a de bons joueurs aussi, notamment une ligne offensive très importante, avec des joueurs de classe mondiale aussi, que je suis dans de grands clubs et dans les meilleurs championnats. En tous les cas, ce qu'on sait, c'est qu'il y a des joueurs de qualité, qu'on prend ce match très au sérieux, même si on peut entendre à l'extérieur qu'on est ultra favori. On n'a pas l'intention de se relâcher, comme on a fait contre l'Irak, où on a dit qu'on pouvait peut-être lever le pied, on l'a pris très au sérieux. On a pris très au sérieux la Norvège et le Sénégal, et on en fera de même avec la Suède, parce qu'on sait que ça va être un match important, que c'est un match couperet, que peut tout se passer, on connaît le football, donc on sera très attentif là-dessus.
0: France-Suède, c'est à 23h au MetLife Stadium de New York. Environ 5000 supporters des Bleus sont attendus pour les pousser vers les 8e de finale, où il pourrait retrouver le Paraguay, tombeur surprise de l'Allemagne cette nuit. Le Brésil se sont également qualifiés. Voilà pour l'actualité, très bonne journée à tous.
3: 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Bonjour, ma sélection télé pour votre soirée du mardi 30 juin sur TF1. La proposition, film avec Sandra Bullock et Ryan Reynolds sur TFX. Film réalisé par Alain Chabat. 37 000 ans avant l'ère chrétienne, deux tribus voisines, le clan des cheveux propres et celui des cheveux sales, vivent en paix. Le quotidien des cheveux sales est rythmé par un impératif, obtenir la formule du shampoing. Sur France 3, à qui profite le doute, téléfilm. Sur W9, les 20 tubes des années 80 préférés des Français, documentaire. Jérôme Anthony retrace une décennie de succès qui ont bercé une génération et continuent d'avoir du succès aujourd'hui. Sur France 2, l'Amérique et nous, 250 ans d'amour-haine, documentaire. Le 250e anniversaire de la signature de la Déclaration d'indépendance des États-Unis d'Amérique, adoptée le 4 juillet 1776, la France occupe une place particulière dans cet événement. Sur France 5, Enquête de santé, magazine présenté par Marina Carrère d'Encausse. Et puis sur TMC, 90 minutes, Enquête magazine. Très belle soirée télé à tous.
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1: Voici les prévisions de Météo France attendues pour demain, avec demain matin eh bien, un ciel plutôt variable, devenant peu nuageux mais sans précipitation. Et puis demain après-midi, eh bien, le temps sera beau avec beaucoup moins de nuages et donc beaucoup plus de soleil. Les températures, une moyenne de 18 degrés attendues demain matin pour Decize. Et puis demain après-midi, le thermomètre affichera jusqu'à 27 degrés. Merci de votre fidélité, on se retrouve très vite sur SNR pour un nouveau bulletin météo. Au revoir.
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1: 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Bonjour à tous, bienvenue dans le mag SNR. Aujourd'hui, j'ai le plaisir de recevoir dans les studios Jeanne Roch, animatrice territoriale pour le Gabny. Et pour mieux comprendre le rôle et les enjeux de la bio dans la Nièvre, eh bien, Jeanne va nous parler de tout ça aujourd'hui. Bonjour Jeanne.
2: Bonjour.
1: Alors, merci d'être avec nous. Pour commencer, est-ce que tu peux nous présenter ce qu'est le Gabny exactement ?
2: Oui, donc le GAMNI, c'est le Groupement des agriculteurs bio de la Nièvre. C'est un syndicat agricole qui a pour but de défendre et promouvoir la bio dans le département. Donc aujourd'hui, le GAMNI rassemble environ 70 fermes. Et l'objectif, voilà, c'est d'être présent au maximum dans les instances

0: en lien avec l'agriculture dans le département, pour faire entendre la voix de la bio et montrer que cette forme d'agriculture-là aussi fait partie de l'agriculture de la Nivernaise.
1: Effectivement, on en parle dans notre chronique mensuelle Parlons peu, parlons bio tous les mois, où j'ai le plaisir d'accueillir eh bien, des agriculteurs hein, tout au long de l'année. Et il y a quelques instants, alors ils sont à peu près 70 à faire partie du GABNI, c'est ça, agriculteurs?
0: Oui, ça fluctue selon les années, mais on va dire que notre niveau un peu stable, c'est autour de 70 fermes, sachant qu'en bio dans la Nièvre, il y a 305 fermes bio. Donc on est plutôt sur un bon ratio.
1: Quelles sont les principales missions du GABNI au quotidien?
0: Du coup, comme je disais, le GABNI a un objectif de représentation de la bio dans les instances agricoles. Donc il y en a pas mal de ces instances. Il y a tout ce qui va être les comités d'installation pour installer des nouveaux porteurs de projets en agricole dans la Nièvre. Les comités en lien avec le foncier agricole, le comité en lien avec l'eau. Enfin voilà, il y a plein de sujets un peu transversaux à l'agriculture. Et donc là où on peut, on essaye au maximum d'être présent pour faire valoir la voix des agriculteurs et des agricultrices bio. Donc ça, c'est vraiment notre vision syndicale. L'objectif étant aussi de porter un peu l'attention de notre réseau dans le département, parce qu'il faut savoir que le GAB, c'est l'échelle départementale, mais il y a aussi une échelle régionale et nationale. Donc il y a aussi des revendications qu'on porte à une échelle nationale et dont on essaye de faire écho dans le département. Donc je pense par exemple en ce moment des actualités sur les OGM, sur la loi d'orientation agricole qui est en train d'être votée. Donc ça, on essaye de mobiliser nos parlementaires pour qu'ils portent et soutiennent la bio. Et après, plus dans une perspective de sensibilisation du grand public, donc c'est un peu en fonction de la disponibilité des adhérents, mais on organise des fermes ouvertes, des événements pour rendre la bio un peu plus visible auprès du grand public.
1: Donc le GABNI, eh bien, vous êtes là pour représenter, pour défendre, pour soutenir les producteurs bio donc, du département, on l'a bien compris, c'est à l'échelle du département. Et vous accompagnez aussi, je crois, les producteurs qui souhaitent convertir leur ferme en bio, vous êtes là aussi pour ça?
0: Oui, c'est ça. Alors, c'est peut-être moins le rôle du GABNI qui est à l'échelle départementale, plus de Bio-Bourgogne-Franche-Comté qui est à une échelle régionale. En fait, on a tout un volet d'accompagnement technique, donc sur toutes les productions, hein, polyculture, élevage, viticulture, apiculture, enfin tout.
1: Ça touche beaucoup de domaines, évidemment.
0: Voilà, c'est ça. Et le but, c'est d'accompagner ces porteurs de projets pour discuter ensemble des spécificités du cahier des charges bio et de faire en sorte que donc soit la conversion, soit l'installation se passe bien, qu'il n'y ait pas de difficultés techniques rencontrées. Et donc pour ça, on a une assez grosse équipe de techniciens à l'échelle régionale, du coup.
1: Et alors, moi, j'ai reçu donc pas mal d'agriculteurs déjà depuis 2 ans. Et effectivement, je crois que ça marche aussi pas mal. Ils vont en fait rencontrer d'autres agriculteurs. Des fois, avant de s'installer, ils vont directement donc dans les fermes voir un petit peu comment ça se passe. Donc, ce qui fait que ça crée un lien aussi entre les agriculteurs et ça leur permet en fait d'avancer sur leur projet en fait dès le départ.
0: Bah, je pense ce à quoi ils faisaient référence, c'est un système de tutorat qu'on a pu mettre en place dans la Nièvre. Le but c'était d'avoir un tutorat entre une personne qui s'installe, donc qui débute en agricole, et quelqu'un qui est dans sa même production mais installé depuis plus longtemps. Et voilà, notre rôle, nous, c'est d'encourager l'interconnaissance. Et la spécificité de ce tutorat, c'est que le tuteur était rémunéré pour un peu reconnaître le temps qui est passé à donner des conseils. Donc ça, c'est nous, après, c'est notre rôle d'aller chercher des financements, soit à la région, au département ou à l'État, pour pouvoir mettre en place ces petits dispositifs qui facilitent une installation en bio. Donc oui, on a vraiment aussi un rôle d'interconnaissance entre les fermes, parce qu'on peut vite fait, en fonction du secteur, se retrouver un peu isolé. Et donc, voilà, de créer du lien aussi.
1: C'est important. Accompagnement, donc appui technique, formation, défense des producteurs, mise en réseau, sensibilisation du public, tu l'as dit tout à l'heure. Il y a également des valeurs, bien sûr, qui rassemblent ces agriculteurs adhérents. Le respect des sols, moi j'en ai beaucoup entendu parler, respect des sols, respect du vivant, l'autonomie des fermes, la solidarité entre producteurs, la qualité alimentaire, tout ça c'est vraiment des valeurs qu'ils ont tous à cœur.
0: Oui, je dirais que je pense qu'ils nous rassemblent, enfin ce qui rassemble les adhérents, les adhérentes, c'est cette volonté de, à travers leurs pratiques, contribuer à une amélioration de notre système collectif, donc amélioration de la qualité des sols, de l'eau, de la santé à la fois des producteurs, des productrices, mais aussi des consommateurs. Donc, et aussi une préservation de la biodiversité pour essayer d'encourager au maximum les interactions sur les fermes entre ce qui se passe dans les champs et la biodiversité. Donc voilà, ils sont rassemblés autour d'un cahier des charges bio, mais c'est une vision un peu plus globale de la société qui est aussi portée via le GABNI.
1: Effectivement, le groupe

0: groupement défend une agriculture bien sûr sans pesticides, sans engrais chimiques et bien sûr donc le respect des sols, on l'a dit. J'ai beaucoup aussi entendu parler du respect bien sûr des animaux, ce qui est très important, et le respect des humains aussi.
1: Oui, l'idée c'est aussi, alors peut-être que la bio n'est pas le modèle qui est le plus productif, quoique des fois on n'a pas de quoi ne pas être jaloux, mais l'idée c'est peut-être que même en produisant moins, si on réduit les intrants, etc., l'agriculteur ou l'agricultrice peut tout à fait se tirer un revenu convenable, et c'est vraiment aussi ce qui est important. Enfin, aujourd'hui l'agriculture c'est un métier, c'est important d'en vivre, et c'est aussi ce qu'on essaye de défendre à travers le GAMNI. Et dans cette dimension vivable du métier, donc évidemment il y a l'aspect rémunération, mais il y a aussi la charge de travail. Donc on essaye de favoriser aussi des échanges pour découvrir un petit peu quelles peuvent être les astuces, mmh, ou les dispositifs à mettre en œuvre pour se préserver aussi humainement sur la ferme.
0: L'agriculture biologique dans la Nièvre, comment elle a évolué depuis ces dernières années? Est-ce qu'il y a une progression, une stabilisation? Est-ce qu'il y a des difficultés?
1: Je dirais qu'elle suit les tendances nationales, c'est-à-dire qu'on a une belle progression de la bio dans la décennie 2010-2020, aussi parce que à cette époque-là, politique de la filière bio. Et en fait, depuis 2020, c'est quand même un peu plus compliqué. Donc le marché s'est tendu entre 2020 et 2025. Là aujourd'hui, on repart à la hausse, mais ce qui fait que on a perdu quelques fermes bio dans cette période-là, et notamment dans certaines filières. Donc je pense à la grande culture et la viticulture, où dans la Nièvre, on a vu des déconversions. Ce qui a un impact fort en termes de surface, parce que les fermes en grande culture sont généralement les plus grandes fermes. Mmh. Et voilà, ces déconversions-là, on n'a pas forcément énormément de recul encore pour les expliquer. Dans la filière grande culture, il y a des difficultés techniques qui existent en bio comme en conventionnel, et je pense que les bio s'en sortent plutôt pas trop mal, mais voilà, la filière au global est en difficulté dans la Nièvre. Et en viticulture, on a eu des étés particulièrement pluvieux ces derniers temps, ce qui fait que voilà, il y a une pression d'une maladie qui s'appelle le mildiou sur la vigne, et là-dessus les producteurs bio ont des pour lutter, mais dont l'usage est quand même restreint dans le cahier des charges, et donc il y en a certains qui par volonté de protéger la vigne et d'utiliser plus de produits, du coup ont dû se décertifier pour continuer quoi. Mais par contre, pour ce qui peut être de la dynamique d'installation, donc là je vais plus parler de nombre de fermes, la dynamique elle est stable depuis plusieurs années. Là, cette année, on a moins de fermes dans la Nièvre, mais globalement on est très stable et on a une vingtaine d'installations bio chaque année, donc c'est quand même vraiment chouette.
0: C'est positif.
1: Qui est à noter.
0: Et alors, bien sûr, les principaux défis auxquels sont confrontés les agriculteurs bio, on en a beaucoup parlé avec eux encore cette saison. Et tu l'as dit tout à l'heure, la rémunération, changement climatique, ils m'ont tous parlé, bien sûr, du changement climatique, le renouvellement également des générations, la reconnaissance du travail accompli, etc., le nombre d'heures. Voilà un peu les principaux défis auxquels ils sont confrontés au quotidien.
1: Oui, c'est un bien résumé. Et à cela, j'ajouterais qu'aujourd'hui, il y a quand même aussi un manque de soutien politique vis-à-vis de la filière bio qui n'aide pas non plus à se projeter dans les années. Je pense à une aide qui a été retirée, qui était une aide au maintien de l'agriculture bio, qui n'existe plus aujourd'hui. Alors même que la bio quand même contribue beaucoup au collectif par la préservation des sols et de l'eau. Et en fait, nous, une des difficultés qu'on a aujourd'hui, c'est que souvent on finance la transition vers un modèle amélioratif, mais on a plus de mal à financer le maintien. Ce qui fait que la démarche de progrès est très bien financée, mais une fois que ces gens ont atteint un stade un peu plus vertueux, et ben là, il y a moins de possibilités de financement pour eux. Et ça, c'est quand même quelque chose qui fragilise les fermes bio aujourd'hui. Donc je rajouterais à tout ce qu'ils ont pu dire aussi cette dimension politique qu'on a quand même bien sentie ces dernières années.
0: Ce que j'ai beaucoup entendu, c'est que j'ai rencontré quand même pas mal de personnes depuis 2 ans. Il y en a beaucoup aussi qui ont complètement changé de vie, en fait. Beaucoup qui étaient dans des grandes villes et qui sont revenus, en fait, à la campagne. Alors des fois, sur leur terre, on va dire, familiale, il y a des gens qui ont repris des exploitations de leur père, de leur grand-père, etc. Il y en a d'autres qui ont totalement changé de vie, changé de région, et qui ont voulu s'installer en bio comme ça. Ils ont eu en fait un petit déclic, on va dire, changer de vie aussi, changer de rythme de vie. Et j'en ai rencontré pas mal, et je trouve que c'est assez encourageant. Je les ai encouragés à parler de leur parcours pour montrer que c'était possible, pour montrer aux jeunes que s'ils avaient envie, s'ils étaient motivés, en fait, c'était vraiment possible.
1: Bah,

0: c'est ce que je trouve intéressant dans le GAMI, c'est que vu que ce qui nous rassemble c'est la bio, en fait on a quand même vraiment une diversité de profils, des personnes qui sont issues d'entreprises familiales et qui reprennent et qui choisissent de passer en bio, et d'autres qui viennent d'un monde complètement autre que l'agricole et qui se décident de tenter leur chance. L'installation agricole aujourd'hui c'est quand même un sacré défi, il faut pas se le cacher.
1: On est d'accord, ils l'ont tous dit quand même. Hein, que
0: le montant
1: pas
0: des fermes est très très haut pour permettre à des jeunes de se positionner.
1: Bien sûr, oui.
0: Mais en tout cas, nous, ce qu'on essaye à travers la bio, c'est de montrer qu'il y a d'autres modèles qui sont possibles, des modèles peut-être qui demandent un peu moins d'investissement et où on essaye de construire une résilience de la ferme, une autonomie pour que à long terme le projet soit viable. Mais c'est sûr que il y a de quoi faire en tout cas. Beaucoup de fermes qui sont disponibles à la reprise dans le département et c'est vraiment un... alors, quand bien même c'est un métier qui semble difficile, moi pour les côtoyer au quotidien, je sens qu'il y a une vraie fierté quand même.
1: Oui,
0: il
1: y a une fierté et puis en fait on sent que c'est une passion. Mm. Ce sont des métiers passion et on sent bien sûr qu'ils sont investis totalement dans leur métier et qu'ils vivent ça, à fond. Hein.
0: Oui, alors je nuancerais le passion qui ne justifie pas le fait de ne pas se rémunérer ou de travailler.
1: Ah bien sûr, ça n'a rien à voir, effectivement.
0: Mais c'est pas... vrai que ça revient beaucoup, oui.
1: Alors malgré toutes ces difficultés que peuvent rencontrer les agriculteurs bio de nos jours, qu'est-ce qui vous rend optimiste quand même au GABNI pour l'avenir de la bio dans la Nièvre ?
0: Bah, je dirais que c'est le fait qu'on est persuadé d'être dans la marche des choses. Voilà, on sait ce que le modèle bio défend en termes de préservation de l'environnement, de respect des humains et de leur santé, et voilà, une vision plus globale de notre rapport à la nature. Et on est persuadé que en fait, voilà, les difficultés qu'on peut rencontrer aujourd'hui, c'est peut-être un sursaut d'un monde qui est peut-être en train de disparaître. Et contre lequel il faut continuer de montrer qu'on existe, que ce qu'on fait fonctionne et que ça peut convaincre de s'installer. Et voilà, c'est un modèle à part entière qui mérite d'être développé au maximum sur le territoire.
1: Voilà, donc il faut rester optimiste. Pour terminer, eh bien Jeanne, je te laisse le mot de la fin. Quel message souhaites-tu adresser aux auditeurs? Pourquoi soutenir les producteurs bio? Comment chacun peut-il agir à son échelle? Je te laisse le mot de la fin.
0: Je dirais pourquoi soutenir la bio? Je pense que c'est, voilà, on l'a dit dans cette conversation, c'est vraiment un modèle qui entend avoir une perspective globale sur le système agricole et en soutenant un producteur bio, en fait, on soutient de l'emploi dans son territoire, on soutient la préservation de l'environnement via l'eau, les sols, la biodiversité. On soutient aussi des fermes qui vont souvent se diversifier par rapport aux productions majoritaires dans un département. Donc là, dans les fermes que vous avez pu entendre sur la chronique, on a vraiment une grande diversité de production. Donc voilà, c'est un modèle qui a lieu et qui a pour objectif de vraiment rendre visible à nouveau tout ce que le métier d'agriculteur et d'agricultrice implique dans notre société.
1: Alors, pour vous contacter, un site internet peut-être, Jeanne ?
0: Oui, alors du coup, ça va être le site internet de notre structure régionale qui s'appelle Bio-Bourgogne-Franche-Comté. Mm-hmm. Donc, c'est biobfc.fr. Vous tomberez directement sur la page. Et puis après, il y a un GAB, du coup, dans chaque département de la région. Et donc, le GABNI figure parmi eux.
1: Très bien. Eh bien, merci beaucoup, Jeanne, d'avoir répondu à mes questions aujourd'hui. Le GABNI, donc groupement des agriculteurs bio de la Nièvre, rassemble les producteurs bio et en conversion du département. Il les accompagne, défend leurs intérêts et œuvre bien sûr au développement d'une agriculture respectueuse de l'environnement et des territoires. Merci beaucoup, Jeanne, et à bientôt sur SNR.
0: Merci, à bientôt.
1: Au revoir. 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
1: 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Bonjour, bonjour à tous. Le procureur général de Monaco prend la parole après cette explosion hier soir. Conférence de presse suite à cette attaque. Elle a fait 3 blessés sur le perron d'un immeuble. Un homme d'affaires ukrainien et sa femme, pris en charge en urgence absolue, ainsi que leur fils de 13 ans, plus légèrement touché. Le procureur précise qu'il ne s'agit pas d'un attentat terroriste et que l'enquête se poursuit en coordination avec les autorités françaises. Le suspect aurait pris la fuite à pied vers la France. Sa photo a été diffusée. Après des années de débats et de tensions, le vote solennel sur le droit à l'aide à mourir est prévu cet après-midi à l'Assemblée. Les députés vont se prononcer sur la version finale de la proposition de loi. Le Sénat, lui, votera le texte mardi prochain, avant un vote définitif des députés prévu pour le 15 juillet. Et à l'Assemblée nationale encore, la présentation du projet de loi sur la justice criminelle porté par Gérald Darmanin, le ministre de la Justice, qui a supprimé l'une des mesures phares, la procédure de plaidoyer vivement contestée par les avocats et magistrats. L'examen du texte en première lecture va durer jusqu'à vendredi. Toujours 4 départements en alerte orange canicule, la Haute-Corse, la Corse du Sud, le Var et les Alpes-Maritimes. On a relevé jusqu'à 27 degrés à Nice ce matin. Météo France annonce des orages dans l'intérieur cet après-midi qui feront baisser les températures, mais une nouvelle journée chaude est prévue demain. La fin du brevet des collèges. Les élèves de 3e ont passé l'épreuve de maths ce matin, la dernière de cette session 2026. Les résultats seront publiés entre le 8 et le 10 juillet selon les académies. Enfin, la Coupe du Monde de foot avec le premier match à élimination directe ce soir pour les Bleus. Ils affrontent la Suède en 16e de finale et le vainqueur retrouvera au prochain tour le Paraguay, tombeur de l'Allemagne au tir au but. Un exploit que le président paraguayen a célébré en décrétant un jour férié national. Pour l'équipe de France, le match c'est à 23h à New York au MetLife Stadium. La fin de ce flash, bonne journée.
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1: Bonjour à tous. Deux jours après le crash d'un avion près de Nancy, le procureur adjoint du pôle des accidents collectifs du parquet de Paris va faire le point cet après-midi. Il doit tenir une conférence de presse après s'être rendu ce matin à l'aéropôle de Tomblaine. L'accident dimanche a fait 11 victimes, le pilote de l'appareil, 5 instructeurs de parachutisme et 5 personnes venues faire un baptême. Un homme activement recherché et soupçonné d'être lié à cette attaque au colis piégé hier soir à Monaco. 3 blessés dans cette explosion, un homme d'affaires ukrainien et sa femme, dont le pronostic vital est toujours engagé, ainsi que leur fils de 13 ans. Le procureur général de Monaco évoque un suspect qui a pris la fuite à pied vers la France. Pas de revalorisation des allocations chômage demain, c'est ce qu'indique l'UNEDIC après son conseil d'administration ce matin. La dernière revalorisation de l'assurance chômage remonte au 1er juillet de l'an dernier. Après des années de débats et de tensions, le vote solennel sur le droit à l'aide à mourir est prévu cet après-midi à l'Assemblée nationale. Les députés vont sur la version finale de la proposition de loi. Le Sénat lui votera le texte mardi prochain avant un vote définitif prévu pour le 15 juillet. À peine le dernier épisode terminé, une nouvelle canicule se profile. Elle ne touchera peut-être pas l'ensemble des régions, mais le thermomètre va dépasser les 35 degrés dès ce week-end, selon Météo France. Notez qu'aujourd'hui, 8 départements sont en risque élevé d'incendie. Et demain, vigilance rouge. Le risque sera maximal autour de la Méditerranée, des Pyrénées orientales jusqu'aux Bouches du Rhône. Le foot n'est pas le droit à l'erreur ce soir pour l'équipe de France. Elle joue en 16e de finale de la Coupe du Monde contre la Suède. Le coup d'envoi à 23h à New York. Et en cas de victoire, les Bleus retrouveraient en 8e de finale samedi soir le Paraguay, tombeur surprise de l'Allemagne la nuit dernière. À suivre dans ces 16e également, à 19h, un choc entre la Côte d'Ivoire et la Norvège. Et puis dans la nuit, l'un des pays hôtes, le Mexique, sera face à l'Équateur. C'est la fin de ce rendez-vous d'information. Bon après-midi.
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1: Bonjour à toutes, bonjour à tous. Deux jours après le crash d'un avion près de Nancy, le procureur adjoint du pôle des accidents collectifs du parquet de Paris va faire le point cet après-midi. Il doit tenir une conférence de presse après s'être rendu ce matin à l'aéropôle de Tomblaine. L'accident dimanche a fait 11 victimes. Le pilote de l'appareil, 5 instructeurs de parachutisme et 5 personnes venues faire un baptême. Un homme activement recherché et soupçonné d'être lié à cette attaque au colis piégé hier soir à Monaco. 3 blessés dans cette explosion, un homme d'affaires ukrainien et sa femme, dont le pronostic vital est toujours engagé, ainsi que leur fils de 13 ans. Le procureur général de Monaco évoque un suspect qui a pris la fuite à pied vers la France. Pas de revalorisation des allocations chômage demain, c'est ce qu'indique l'UNEDIC après son conseil d'administration ce matin. La dernière revalorisation de l'assurance chômage remonte au 1er juillet de l'an dernier. Après des années de débats et de tensions, le vote solennel sur le droit à l'aide à mourir est prévu cet après-midi à l'Assemblée nationale. Les députés vont voter sur la version finale de la proposition de loi. Le Sénat lui votera le texte mardi prochain avant un vote définitif prévu pour le 15 juillet. À peine le dernier épisode terminé, une nouvelle canicule se profile. Elle ne touchera peut-être pas l'ensemble des régions, mais le thermomètre va dépasser les 35 degrés dès ce week-end, selon Météo France. Notez qu'aujourd'hui, 8 départements sont en risque élevé d'incendie. Et demain, vigilance rouge. Le risque sera maximal autour de la Méditerranée, des Pyrénées orientales jusqu'aux Bouches du Rhône. Le foot n'est pas le droit à l'erreur ce soir pour l'équipe de France. Elle joue en 16e de finale de la Coupe du Monde contre la Suède. Le coup d'envoi à 23h à New York. Et en cas de victoire, les Bleus retrouveraient en 8e de finale samedi soir le Paraguay, tombeur surprise de l'Allemagne la nuit dernière. À suivre dans ces 16e également à 19h, un choc entre la Côte d'Ivoire et la Norvège. Et puis dans la nuit, l'un des pays hôtes, le Mexique, sera face à l'Équateur. C'est la fin de ce rendez-vous d'information. Bye.
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0: Le comité des fêtes de Semlay vous invite à sa fête patronale dimanche 5 juillet avec au programme brocante, vide-grenier, produits du terroir, 1,50€ le mètre linéaire pour la brocante, ouverture des 6h. Inscription au 06 44 91 82 36 ou bien au 06 86 48 95 76. Restauration sur place midi et soir, 18€ pour les adultes et 10€ pour les enfants de 12 ans. Attention, réservation souhaitée avant le 1er juillet. Sur place également attractions foraines, manège gratuit et feux d'artifice à 22h. Le comité des cheveux blancs de Saint-Privé organise sa brocante samedi 4 juillet à la pointe des Halles de Decize. Emplacement sans réservation à partir de 6h, 2€ le mètre linéaire. Buvette, restauration, plateau repas sur place. Renseignements au 06 08 78 69 07 ou bien au 03 86 25 02 45. Le comité des fêtes de Neuville-les-Decize organise dimanche 12 juillet de 8h à 18h son vide grenier. Réservation et paiement avant le 5 juillet au 06 50 66 85 41. Sur place, buvette, mais aussi plateau repas à 14€ avec salade composée, saucisses, merguez, andouillettes, fromage et dessert. La Sama vous propose un potlot le samedi 11 juin au Puy des Minimes à la machine à partir de 14h30. De nombreux lots à gagner, caissettes de viande ou encore rosettes et filets garnis, un lot à la première équipe féminine, un lot à chaque participant, inscription 9€ par joueur. Merci d'apporter votre jeu de cartes. L'Amicale des sapeurs-pompiers de Four vous invite à son bal des sapeurs-pompiers le lundi 13 juillet à partir de 19h30, repas jambon à la broche avec kir offert. 20€ pour les adultes, menu enfant plus surprise, 12€. DJ en plein air, thème de la soirée marinière, à 22h retraite au flambeau, 23h feu d'artifice offert par la municipalité. Animation pour enfants, buvette et restauration sur place. Attention, réservation pour le repas jusqu'au 6 juillet au 06 20 75 61 67 ou bien au 06 87 40 75 33. Les ciné allumés mercredi 1er juillet pour le premier ciné kids de l'été au cinéma Cinéal de Decize. À l'affiche, des mignons et des monstres, séance à 14h30, tarif unique 5€. Un concours de dessin sur le thème du film aura lieu. Le goûter sera offert aux enfants après la projection. Venez nombreux.
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1: bonjour à tous. Deux jours après le crash d'un avion près de Nancy, le procureur adjoint du pôle des accidents collectifs du parquet de Paris va faire le point cet après-midi. Il doit tenir une conférence de presse après s'être rendu ce matin à l'aéropôle de Tomblaine. L'accident dimanche a fait 11 victimes. Le pilote de l'appareil, 5 instructeurs de parachutisme et 5 personnes venues faire un baptême. Un homme activement recherché et soupçonné d'être lié à cette attaque au colis piégé hier soir à Monaco. 3 blessés dans cette explosion. Un homme d'affaires ukrainien et sa femme, dont le pronostic vital est toujours engagé, ainsi que leur fils de 13 ans. Le procureur général de Monaco évoque un suspect qui a pris la fuite à pied vers la France. Pas de revalorisation des allocations chômage demain, c'est ce qu'indique l'UNEDIC après son conseil d'administration ce matin. La dernière revalorisation de l'assurance chômage remonte au 1er juillet de l'an dernier. Après des années de débats et de tensions, le vote solennel sur le droit à l'aide à mourir est prévu cet après-midi à l'Assemblée nationale. Les députés vont se prononcer sur la version finale de la proposition de loi. Le Sénat lui votera le texte mardi prochain avant un vote définitif prévu pour le 15 juillet. À peine le dernier épisode terminé, une nouvelle canicule se profile. Elle ne touchera peut-être pas l'ensemble des régions, mais le thermomètre va dépasser les 35 degrés dès ce week-end, selon Météo France. Notez qu'aujourd'hui, 8 départements sont en risque élevé d'incendie. Et demain, vigilance rouge, le risque sera maximal autour de la Méditerranée, des Pyrénées orientales jusqu'aux Bouches du Rhône. Le foot n'est pas le droit à l'erreur ce soir pour l'équipe de France. Elle joue en 16e de finale de la Coupe du Monde contre la Suède. Le coup d'envoi à 23h à New York. Et en cas de victoire, les Bleus retrouveraient en 8e de finale samedi soir le Paraguay, tombeur surprise de l'Allemagne la nuit dernière. À suivre dans ces 16e également à 19h, un choc entre la Côte d'Ivoire et la Norvège. Et puis dans la nuit, l'un des pays hôtes, le Mexique, sera face à l'Équateur. C'est la fin de ce rendez-vous d'information. Bon après-midi.
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0: 22h51. Nouveau message reçu hier à 23h28.
1: Ouais, bébé, c'est moi. 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
1: 14. Bonsoir à toutes et tous. À la une ce soir, le retour de la canicule dès ce week-end. Météo France annonce des températures sans doute au-dessus de 35 degrés, avec encore des incertitudes sur l'intensité, la durée et la localisation de ce nouvel épisode. Déjà le troisième de l'année. Notez que le premier fin mai a entraîné au moins 300 décès en excès, selon Santé publique.

0: République France. La majorité était âgée de plus de 75 ans et la Bretagne et les Pays de la Loire ont été particulièrement concernés avec une centaine de victimes recensées dans ces deux régions entre le 24 et le 28 mai. Et la gestion de la canicule a fait réagir à l'Assemblée nationale cet après-midi. Passe d'armes entre Cyrielle Chatelain, la présidente du groupe écologiste, et le Premier ministre Sébastien Lecornu. Les écologistes vont déposer une motion de censure dans les prochaines heures pour dénoncer l'inaction du gouvernement. Une enquête ouverte pour tentative d'assassinat après l'explosion d'un colis piégé hier soir à Monaco. Elle a fait 3 blessés, dont une femme qui a été en hôpital engagé ce matin, selon le procureur général de Monaco. Le suspect principal, qui a pris la fuite à pied vers la France, n'a pas été interpellé. Des milliers de policiers venus de tout le pays ont manifesté devant le ministère de l'économie à Paris ce midi. Mobilisation à l'appel du syndicat Alliance pour dénoncer les manques d'effectifs et de moyens, mais aussi pour réclamer de meilleurs salaires. C'est le jour J, l'équipe de France de foot affronte la Suède en 16e de finale de la Coupe du Monde. Le coup d'envoi dans moins de 5 heures maintenant au MetLife Stadium de New York. Les Bleus, invaincus depuis le début de la compétition, sont largement donnés favoris. On suivra aussi à 19h le match entre la Côte d'Ivoire et la Norvège pour une place en 8e de finale. Enfin, cette décision de la DNCG, c'est le gendarme financier du foot français concernant les Girondins de Bordeaux. La Direction nationale du contrôle de gestion exclut le club de toute compétition nationale pour la saison prochaine à cause de ses difficultés financières. Bordeaux a réagi et a fait appel. Et c'est la fin de cette édition. Très bonne fin de journée.
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1: Bonsoir à toutes et tous. À la une ce soir, le retour de la canicule dès ce week-end. Météo France annonce des températures sans doute au-dessus de 35 degrés, avec encore des incertitudes sur l'intensité, la durée et la localisation de ce nouvel épisode. Déjà le troisième de l'année. Notez que le premier fin mai a entraîné au moins 300 décès en excès, selon Santé publique France. La majorité était âgée de plus de 75 ans. Et la Bretagne et les Pays de la Loire ont été particulièrement concernés, avec une centaine de victimes recensées dans ces deux régions entre le 24 et le 28 mai. Et la gestion de la canicule a fait réagir à l'Assemblée nationale cet après-midi. Cyrielle Chatelain, la présidente du groupe écologiste, et le Premier ministre Sébastien Lecornu. Les écologistes vont déposer une motion de censure dans les prochaines heures pour dénoncer l'inaction du gouvernement. Une enquête ouverte pour tentative d'assassinat après l'explosion d'un colis piégé hier soir à Monaco. Elle a fait 3 blessés, dont une femme qui avait toujours son pronostic vital engagé ce matin, selon le procureur général de Monaco. Le suspect principal, qui a pris la fuite à pied vers la France, n'a pas été interpellé. Des milliers de policiers venus de tout le pays ont manifesté devant le ministère de l'économie à Paris ce midi. Mobilisation à l'appel du syndicat Alliance pour dénoncer les manques d'effectifs et de moyens, mais aussi pour réclamer de meilleurs salaires. C'est le jour J, l'équipe de France de foot affronte la Suède en 16e de finale de la Coupe du Monde. Le coup d'envoi dans moins de 5 heures maintenant au MetLife Stadium de New York. Les Bleus, invaincus depuis le début de la compétition, sont largement donnés favoris.

On suivra aussi le match entre la Côte d'Ivoire et la Norvège pour une place en huitième de finale. Enfin, cette décision de la DNCG, c'est le gendarme financier du foot français concernant les Girondins de Bordeaux. La Direction nationale du contrôle de gestion exclut le club de toute compétition nationale pour la saison prochaine. À cause de ses difficultés financières, Bordeaux a réagi et annonce qu'il va faire appel. Et c'est la fin de cette édition. Très bonne fin de

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1: Le comité des fêtes de Semlay vous invite à sa fête patronale dimanche 5 juillet avec au programme brocante, vide-grenier, produits du terroir, 1,50€ le mètre linéaire pour la brocante, ouverture des 6h. Inscription au 06 44 91 82 36 ou bien au 06 86 48 95 76. Restauration sur place midi et soir, 18€ pour les adultes et 10€ pour les enfants de moins de 12 ans. Attention, réservation souhaitée avant le 1er juillet. Sur place également, attractions foraines, manège gratuit et feu d'artifice à 22h. Le comité des cheveux blancs de Saint-Privé organise sa brocante samedi 4 juillet à la pointe des Halles de Decize. Emplacement sans réservation à partir de 6h, 2€ le mètre linéaire. Buvette, restauration sur place, renseignements au 06 08 78 69 07 ou bien au 03 86 25 02 45. Le comité des fêtes de Neuville-les-Decize organise dimanche 12 juillet de 8h à 18h son vide grenier. Réservation et paiement avant le 5 juillet au 06 50 66 85 41. Sur place, buvette, mais aussi plateau repas à 14€ avec salade composée, saucisses, merguez, andouillettes, fromage et dessert. La Sama vous propose un concours de belote le samedi 11 juin au Puy des Minimes à la machine à partir de 14h30. De nombreux lots à gagner, caissettes de viande ou encore rosettes et filets garnis, un lot à la première équipe féminine, un lot à chaque participant, inscription 9€ par joueur. Merci d'apporter votre jeu de cartes. L'Amicale des sapeurs-pompiers de Fours vous invite à son bal des sapeurs-pompiers le lundi 13 juillet à partir de 19h30, repas jambon à la broche avec kir offert. 20€ pour les adultes, menu enfant plus surprise, 12€. DJ en plein air, thème de la soirée marinière, à 22h retraite au flambeau, 23h feu d'artifice offert par la municipalité. Animation pour enfants, buvette et restauration sur place. Attention, réservation pour le repas jusqu'au 6 juillet au 06 20 75 61 67 ou bien au 06 87 40 75 33. Les ciné allumés vous invitent mercredi 1er juillet pour le premier ciné kids de l'été au cinéma Cinéal de Decize. À l'affiche, des mignons et des monstres, séance à 14h30, tarif unique 5€. Un concours de dessin sur le thème du film aura lieu. Le goûter sera offert aux enfants après la projection. Venez nombreux.
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1: Voici les prévisions de Météo France attendues pour demain, avec demain matin un ciel plutôt variable, devenant peu nuageux mais sans précipitation. Et puis demain après-midi, le temps sera beau avec beaucoup moins de nuages et donc beaucoup plus de soleil. Les températures, une moyenne de 18 degrés attendues demain matin pour Decize. Et puis demain après-midi, le thermomètre affichera jusqu'à 27 degrés. Merci de votre fidélité, on se retrouve très vite sur SNR pour un nouveau bulletin météo. Au revoir.
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0: Bonsoir à tous, les Bleus entrent dans les phases finales de la Coupe du Monde de foot, plusieurs Français sur les cours au tournoi de tennis de Wimbledon et Léon Marchand renonce complètement au championnat de France de natation, c'est l'actu sport du jour. Le foot, après une phase de poule parfaite, les Bleus débutent ce soir les phases finales face à la Suède, une équipe qui à l'inverse s'est frayé un chemin jusqu'en 16e de finale grâce à deux repêchages. L'équipe de France fait quant à elle figure de favorite, un statut qui importe peu pour le sélectionneur tricolore Didier Deschamps, notamment à ce stade de la compétition.
1: Là, on remet les compteurs à zéro, même si c'est la première fois depuis que je suis sélectionneur où on prend 9 points, mais ça nous donne plus. Là, on a une équipe de Suède face à nous qui n'a rien à perdre et qui va tout faire et qui peut nous poser des problèmes. Donc là, on est parti sur des matchs couperés avec des étapes. La confiance, oui. Certainement pas d'excès de confiance parce qu'on sait qu'en face de nous, la qualité va augmenter aussi. Il faut garder la lucidité, le respect par rapport à nos adversaires, ne pas penser qu'on rentre sur le terrain et on va gagner les matchs.
0: France-Suède, c'est à 23h ce soir au MetLife Stadium de New York. Lucas Digne et Bradley Barcola devraient débuter. Marcus Thuram, lui, est forfait. Environ 5000 supporters des Bleus sont attendus pour pousser les Français vers les 8e de finale où ils pourraient retrouver le Paraguay, tombeur surprise de l'Allemagne. Et avant le match des Bleus, à suivre ce soir, Côte d'Ivoire-Norvège. Puis à 3h cette nuit, le Mexique joue contre l'Équateur. Le tennis, suite aujourd'hui du premier tour à Wimbledon, ça passe pour Adrien Manarino, tombeur d'un autre Français, Tito Androguet, également de Quentin Alice et de Valentin Royer. En revanche, c'est terminé pour Giovanni Mpecci Péricard. Les championnats de France de natation sont terminés pour Léon Marchand, touché à l'adducteur droit. La star française déclare forfait pour la suite de la compétition à Saint-Étienne. Il va désormais passer des examens complémentaires pour savoir s'il pourra participer au championnat d'Europe à Saint-Denis en août prochain. Bonne soirée.
2: 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Bonjour à tous, bienvenue dans le mag SNR. Aujourd'hui, j'ai le plaisir de recevoir dans les studios Jeanne Roch, animatrice territoriale pour le Gabny. Et pour mieux comprendre le rôle et les enjeux de la bio dans la Nièvre, eh bien, Jeanne va nous parler de tout ça aujourd'hui. Bonjour Jeanne.
3: Bonjour.
2: Alors, merci d'être avec nous. Pour commencer, est-ce que tu peux nous présenter ce qu'est le Gabny?
3: Oui, donc le GAMI, c'est le groupement des agriculteurs bio de la Nièvre. C'est un syndicat agricole qui a pour but de défendre et promouvoir la bio dans le département. Donc aujourd'hui, le GAMI rassemble environ 70 fermes. Et l'objectif, voilà, c'est d'être présent au maximum dans les instances en lien avec l'agriculture dans le département pour faire entendre la voix de la bio et montrer que cette forme d'agriculture-là aussi fait partie de l'agriculture de la Nivernaise.
2: Effectivement, on en parle dans notre chronique mensuelle « Parlons peu, parlons bio » tous les mois, où j'ai le plaisir d'accueillir des agriculteurs tout au long de l'année. Et tu l'as dit il y a quelques instants, alors ils sont à peu près 70 à faire partie du Gabny, c'est ça, agriculteurs?
3: Oui, ça fluctue selon les années, mais on va dire que notre niveau un peu...
2: 70 à faire partie du Gabny, c'est ça, agriculteurs?

0: Enfin voilà, il y a plein de sujets un peu transversaux à l'agriculture. Et donc là où on peut, on essaye au maximum d'être présent pour faire valoir la voix des agriculteurs et des agricultrices bio. Donc ça, c'est vraiment notre vision syndicale. L'objectif étant aussi de porter un peu les revendications de notre réseau dans le département, parce qu'il faut savoir que le GAB, c'est l'échelle départementale, mais il y a aussi une échelle régionale et nationale. Donc il y a aussi des revendications qu'on porte à une échelle nationale et dont on essaye de faire écho dans le département. Donc je pense par exemple en ce moment des actualités sur la loi d'orientation agricole qui est en train d'être votée. Donc ça, on essaye de mobiliser nos parlementaires pour qu'ils portent et soutiennent la bio. Et après, plus dans une perspective de sensibilisation du grand public, donc c'est un peu en fonction de la disponibilité des adhérents, mais on organise des fermes ouvertes, des événements pour rendre la bio un peu plus visible auprès du grand public.
1: Donc le GABNI, eh bien, vous êtes là pour représenter, pour défendre, pour soutenir les producteurs bio donc du département, on l'a bien compris, c'est à l'échelle du département. Et vous accompagnez aussi, je crois, les producteurs qui souhaitent convertir leur ferme en bio. Vous êtes là aussi pour ça ?
0: Oui, c'est ça. Alors, c'est peut-être moins le rôle du GABNI qui est à l'échelle départementale, mais plus de Bio-Bourgogne-Franche-Comté qui est à une échelle régionale. En fait, on a tout un volet d'accompagnement technique, donc sur toutes les productions, hein, polyculture, élevage, viticulture, apiculture, enfin, tout.
1: Ça touche beaucoup de domaines, effectivement.
0: Voilà, c'est ça. Et le but, c'est d'accompagner des porteurs de projets pour la spécificité du cahier des charges bio et de faire en sorte que soit la conversion, soit l'installation se passe bien, qu'il n'y ait pas de difficultés techniques rencontrées. Et donc, pour ça, on a une assez grosse équipe de techniciens à l'échelle régionale, du coup.
1: Et alors, moi, j'ai reçu donc pas mal d'agriculteurs déjà depuis 2 ans. Et effectivement, je crois que ça marche aussi pas mal. Ils vont en fait rencontrer d'autres agriculteurs. Des fois, avant de s'installer, ils vont directement donc dans les fermes voir un petit peu comment ça se passe. Donc, ce qui fait que ça crée un lien aussi entre les agriculteurs et ça leur permet en fait d'avancer sur leur projet en fait dès le départ.
0: Bah, je pense ce à quoi ils faisaient référence, c'est un système de tutorat qu'on a pu mettre en place dans la Nièvre où le but c'était de voilà, d'avoir un tutorat entre une personne qui s'installe, donc qui débute en agricole, et quelqu'un qui est dans sa même production mais installé depuis plus longtemps. Et voilà, notre rôle, nous, c'est d'encourager l'interconnaissance. Et la spécificité de ce tutorat, c'est que le tuteur était rémunéré pour reconnaître le temps qui est passé à donner des conseils. Donc ça, c'est nous, après, c'est notre rôle d'aller chercher des financements, soit à la région, au département ou à l'État, pour pouvoir mettre en place ces petits dispositifs qui facilitent une installation en bio. Donc oui, on a vraiment aussi un rôle d'interconnaissance entre les fermes, parce qu'on peut vite fait, en fonction du secteur, se retrouver un peu isolé. Et donc, voilà, de créer du lien aussi.
1: C'est important. Accompagnement, donc appui technique, formation, défense des producteurs, mise en réseau, sensibilisation du public, tu l'as dit tout à l'heure. Il y a également des valeurs, bien sûr, qui rassemblent ces agriculteurs adhérents. Le respect des sols, moi j'en ai beaucoup entendu parler, respect des sols, respect du vivant, l'autonomie des fermes, la solidarité entre producteurs, on vient le dire. La qualité alimentaire, tout ça, c'est vraiment des valeurs qu'ils ont tous à cœur.
0: Oui, je dirais que je pense qu'ils nous rassemblent, enfin, ce qui rassemble les adhérents et les adhérentes, c'est cette volonté de, à travers leurs pratiques, contribuer à une amélioration de notre système collectif, de la qualité des sols, de l'eau, de la santé à la fois des producteurs, des productrices, mais aussi des consommateurs. Donc, et aussi une préservation de la biodiversité pour essayer d'encourager au maximum les interactions sur les fermes entre ce qui se passe dans les champs et la biodiversité. Donc voilà, ils sont rassemblés autour d'un cahier des charges bio, mais c'est une vision un peu plus globale de la société qui est aussi portée via le GABNI.
1: Effectivement, le groupement défend une agriculture, bien sûr, sans pesticides, sans engrais chimiques, et bien sûr, donc, le respect des sols, on l'a dit. J'ai beaucoup aussi entendu parler du respect, bien sûr, des animaux, ce qui est très important, et le respect des humains aussi.
0: Oui, l'idée, c'est aussi... alors, peut-être que la bio n'est pas le modèle qui est le plus productif, quoique, des fois, on n'a pas de quoi ne pas être jaloux. Mais l'idée, c'est peut-être que même en produisant moins, si on réduit les intrants, etc., l'agriculteur ou l'agricultrice peut tout à fait se tirer un revenu. C'est vraiment aussi ce qui est important. Enfin, aujourd'hui, l'agriculture, c'est un métier, c'est important d'en vivre. Et c'est aussi ce qu'on essaye de défendre à travers le GABNI. Et dans cette dimension vivable du métier, donc évidemment, il y a l'aspect rémunération, mais il y a aussi la charge de travail. Donc, on essaye de favoriser aussi des échanges pour découvrir un petit peu quelles peuvent être les astuces ou les dispositifs à mettre en œuvre pour

0: se préserver aussi humainement sur la ferme.
1: L'agriculture biologique dans la Nièvre, comment elle a évolué depuis ces dernières années? Est-ce qu'il y a une progression, une stabilisation? Est-ce qu'il y a des difficultés?
0: Je dirais qu'elle suit les tendances nationales, c'est-à-dire qu'on a une belle progression de la bio dans la décennie 2010-2020, aussi parce que à cette époque-là, politiquement, il y avait un fort soutien de la filière bio. Et en fait, depuis 2020, c'est quand même un peu plus compliqué. Donc le marché s'est tendu entre 2020 et 2025. Là, aujourd'hui, on repart à la hausse. Mais ce qui fait qu'on a perdu 4 fermes bio dans cette période-là, et notamment dans certaines filières. Donc je pense à la grande culture et la viticulture, où dans la Nièvre, on a vu des déconversions, ce qui a un impact fort en termes de surface, parce que les fermes en grande culture sont généralement les plus grandes fermes. Mmh. Et voilà, ces déconversions-là, on n'a pas forcément énormément de recul encore pour les expliquer. Dans la filière grande culture, il y a des difficultés techniques qui existent en bio comme en conventionnel, et je pense que les bio s'en sortent plutôt pas trop mal. Mais voilà, la filière au global est en difficulté dans la Nièvre. Et en viticulture, on a eu des étés particulièrement pluvieux ces derniers temps. Ce qui fait que voilà, il y a une pression d'une maladie qui s'appelle le mildiou sur la vigne, et là-dessus les producteurs bio ont des outils pour lutter, mais dont l'usage est quand même restreint dans le cahier des charges, et donc il y en a certains qui par volonté de protéger la vigne et d'utiliser plus de produits, du coup ont dû se décertifier pour Mais par contre, pour ce qui est peut-être de la dynamique d'installation, donc là je vais plus parler de nombre de fermes, la dynamique elle est stable depuis plusieurs années. Là, cette année, on a moins de fermes dans la Nièvre, mais globalement on est très stable et on a une vingtaine d'installations bio chaque année, donc c'est quand même vraiment chouette.
1: C'est positif, qui est
0: à noter.
1: Et alors, bien sûr, hein, les principaux défis auxquels sont confrontés les agriculteurs bio, on en a beaucoup parlé avec eux encore cette saison. Et tu l'as dit tout à l'heure, la rémunération, changement climatique. Hein, ils m'ont tous parlé, bien sûr, du changement climatique. Le renouvellement également des générations, la reconnaissance du travail accompli, etc. Le nombre d'heures. Voilà un peu les principaux défis auxquels ils sont confrontés au quotidien.
0: Oui, je pense que c'est très bien résumé. Et à cela, j'ajouterais qu'aujourd'hui, il y a quand même aussi un manque de soutien politique vis-à-vis de la filière bio qui n'aide pas non plus à se projeter à une aide qui a été retirée, qui était une aide au maintien de l'agriculture bio, qui n'existe plus aujourd'hui. Alors même que la bio quand même contribue beaucoup au collectif par la préservation des sols et de l'eau. Et en fait, nous, une des difficultés qu'on a aujourd'hui, c'est que souvent on finance la transition vers un modèle amélioratif, mais on a plus de mal à financer le maintien. Ce qui fait que la démarche de progrès est très bien financée, mais une fois que ces gens ont atteint un stade un peu plus vertueux, et ben là, il y a moins de possibilités de financement pour eux. Et ça, c'est quand même quelque chose qui fragilise les fermes bio aujourd'hui. Donc je rajouterais à tout ce qu'ils ont pu dire aussi cette dimension politique qu'on a quand même bien sentie ces dernières années.
1: Ce que j'ai beaucoup entendu, c'est que j'ai rencontré quand même pas mal de personnes depuis 2 ans. Il y en a beaucoup aussi qui ont complètement changé de vie, en fait. Hein. Beaucoup qui étaient dans des grandes villes et qui sont revenus, en fait, à la campagne. Terre, on va dire, familiale. Hein. Il y a des gens qui ont repris des exploitations de leur père, de leur grand-père, etc. Et il y en a d'autres qui ont totalement changé de vie, changé de région et qui ont voulu s'installer en bio comme ça. Ils ont eu en fait un petit déclic, hein, on va dire, changer de vie aussi, changer de rythme de vie. Et j'en ai rencontré pas mal et je trouve que c'est assez encourageant. Je les ai encouragés à parler de leur parcours pour montrer que c'était possible, pour montrer aux jeunes que s'ils avaient envie, s'ils étaient motivés, en fait, c'était vraiment possible.
0: C'est ce que je trouve intéressant dans le GAMI, c'est que vu que ce qui nous rassemble c'est la bio, en fait on a quand même vraiment une diversité de profils, des personnes qui sont issues d'entreprises familiales et qui reprennent et qui choisissent de passer en bio, et d'autres personnes en effet qui viennent d'un monde complètement autre que l'agricole et qui se décident de tenter leur chance. L'installation agricole, c'est quand même un sacré défi, il ne faut pas se le cacher.
1: Hein, on est d'accord, ils l'ont tous dit quand même, hein, que c'était
0: pas facile.
1: Le montant
0: des fermes est très très haut pour permettre à des jeunes de se positionner. Mais en tout cas, nous, ce qu'on essaye à travers la bio, c'est de montrer qu'il y a d'autres modèles qui sont possibles, des modèles peut-être qui demandent un peu moins d'investissement, et où on essaye de construire une résilience de la ferme, une autonomie pour que à long terme, le projet soit viable. Mais c'est sûr qu'il y a, y a,

0: Il y a de quoi faire en tout cas. Il y a beaucoup de fermes qui sont disponibles à la reprise dans le département et c'est vraiment un. Alors, quand bien même c'est un métier qui semble difficile, moi pour les côtoyer au quotidien, je sens qu'il y a une vraie fierté quand même.
1: Oui,
0: à
1: il y a
0: faire
1: une fierté ce... et puis en fait on sent que c'est une passion. Mm. Ce sont des métiers passion et on sent bien sûr qu'ils sont investis totalement dans leur métier et qu'ils vivent ça, à fond. Hein.
0: Oui, alors je nuancerais le passion qui ne justifie pas d'être rémunéré ou de travailler.
1: Ah bien sûr, ça
0: énormément.
1: N'a rien à voir, effectivement.
0: Mais c'est vrai que ça revient beaucoup, oui.
1: Alors malgré toutes ces difficultés que peuvent rencontrer les agriculteurs bio de nos jours, qu'est-ce qui vous rend optimiste quand même au Gabny pour l'avenir de la bio dans la Nièvre?
0: Bah, je dirais que c'est le fait qu'on est persuadé d'être dans la marche des choses. Voilà, on sait ce que le modèle bio défend en termes de préservation de l'environnement, de respect des humains et de leur santé. Et voilà, une vision plus globale de notre rapport à la nature. Et on est persuadé que, en fait, voilà, les difficultés qu'on peut rencontrer aujourd'hui, c'est peut-être un sursaut d'un monde qui est peut-être en train de disparaître. Et contre lequel il faut continuer de montrer qu'on existe, que ce qu'on fait fonctionne et que ça peut convaincre beaucoup de s'installer. Et voilà, c'est un modèle à part entière qui mérite d'être développé au maximum sur le
1: terrain. Donc il faut rester optimiste. Pour terminer, eh bien Jeanne, je te laisse le mot de la fin. Quel message souhaites-tu adresser aux auditeurs? Pourquoi soutenir les producteurs bio? Comment chacun peut-il agir à son échelle? Je te laisse le mot de la fin.
0: Je dirais pourquoi soutenir la bio? Je pense que c'est, voilà, on l'a dit dans cette conversation, c'est vraiment un modèle qui entend avoir une perspective globale sur le système agricole et en soutenant un producteur bio, en fait, on soutient de l'emploi dans son territoire, on soutient la préservation de l'environnement via l'eau, les sols, la biodiversité. On soutient aussi des fermes qui vont souvent se diversifier par rapport aux productions majoritaires dans un département. Donc là, dans les fermes que vous avez pu entendre sur la chronique, on a vraiment une grande diversité de production. Donc voilà, c'est un modèle qui se veut joyeux et qui a pour objectif de vraiment rendre visible à nouveau tout ce que le métier d'agriculteur et d'agricultrice implique dans notre société.
1: Alors, pour vous contacter, un site internet peut-être, Jeanne?
0: Oui, alors du coup, ça va être le site internet de notre structure régionale qui s'appelle Bio-Bourgogne-Franche-Comté. Mm-hmm. Donc, c'est biobfc.fr, vous tomberez directement sur la page. Et puis après, il y a un GAB, du coup, dans chaque département de la région. Et donc, le Gabny figure parmi eux.
1: Très bien. Eh bien, merci beaucoup, Jeanne, d'avoir répondu à mes questions aujourd'hui. Le Gabny, donc groupement des agriculteurs bio de la Nièvre, rassemble les producteurs bio et en conversion du département. Il les accompagne, défend leurs intérêts et œuvre bien sûr au développement d'une agriculture respectueuse de l'environnement et des territoires. Merci beaucoup, Jeanne, et à bientôt sur SNR.
0: Merci, à bientôt.
1: Au revoir. 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
1: Bonsoir à toutes et tous. À la une ce soir, le retour de la canicule dès ce week-end. Météo France annonce des températures sans doute au-dessus de 35 degrés, avec encore des incertitudes sur l'intensité, la durée et la localisation de ce nouvel épisode. Déjà le troisième de l'année. Notez que le premier, fin mai, a entraîné au moins 300 décès en excès, selon Santé publique France. La majorité était âgée de plus de 75 ans. Et la Bretagne et les Pays de la Loire ont été particulièrement concernés, avec une centaine de victimes recensées dans ces deux régions entre le 24 et le 28 mai. Et la gestion de la canicule a fait réagir à l'Assemblée nationale cet après-midi. Passe d'armes entre Cyrielle Chatelain, la présidente du groupe écologiste, et le Premier ministre Sébastien Lecornu. Les écologistes vont déposer une motion de censure dans les prochaines heures pour dénoncer l'inaction du gouvernement. Une enquête ouverte pour tentative d'assassinat après l'explosion d'un colis piégé hier soir à Monaco. Elle a fait 3 blessés, dont une femme qui avait toujours son pronostic vital engagé ce matin, selon le procureur général de Monaco. Le suspect principal, qui a pris la fuite à pied vers la France, n'a pas été interpellé. Des milliers de policiers venus de tout le pays ont manifesté devant le ministère de l'Intérieur ce midi. Mobilisation à l'appel du syndicat Alliance pour dénoncer les manques d'effectifs et de moyens, mais aussi pour réclamer de meilleurs salaires. C'est le jour J, l'équipe de France de foot affronte la Suède en 16e de finale de la Coupe du Monde. Le coup d'envoi dans moins de 5 heures maintenant au MetLife Stadium de New York. Les Bleus, invaincus depuis le début de la compétition, sont largement donnés favoris. On suivra aussi à 19h le match entre la Côte d'Ivoire et la Norvège pour une place en 8e de finale. Enfin, cette décision de la DNCG, c'est le gendarme financier du foot français concernant les Girondins de Bordeaux. La direction nationale du contrôle de gestion exclut le club de toute compétition nationale pour la saison prochaine.

0: prochaine. À cause de ses difficultés financières, Bordeaux a réagi et annonce qu'il va faire appel. Et c'est la fin de cette édition. Très bonne fin de journée.
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2: Bonjour, ma sélection du mardi 30 juin sur TF1, la proposition, film avec Sandra Bullock et Ryan Reynolds sur TFX, film réalisé par Alain Chabat, 37 000 ans avant l'ère chrétienne, deux tribus voisines, le clan des cheveux propres et celui des cheveux sales, vivent en paix. Le quotidien des cheveux sales est rythmé par un impératif, obtenir la formule du shampoing. Sur France 3, à qui profite le doute, téléfilm. Sur W9, les 20 tubes des années 80 préférés des Français, documentaire. Jérôme Anthony retrace une décennie de succès qui ont bercé une génération et continuent d'avoir du succès aujourd'hui. Sur France 2, l'Amérique et nous, 250 ans d'amour-haine, documentaire. Le 250e anniversaire de la signature de la Déclaration d'indépendance des États-Unis d'Amérique, adoptée le 4 juillet 1776, rappelle que la France occupe une place particulière dans cet événement. Sur France 5, Enquête de santé, magazine présenté par Marina Carrère d'Encos. Et puis sur TMC, 90 minutes, Enquête, magazine. Très belle soirée, telle à tous.
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1: Bonsoir à tous. Un nouveau coup de chaud attendu dès la fin de semaine dans l'Hexagone. Selon Météo France, une troisième vague de chaleur est déjà prévue pour ce week-end avec des températures qui devraient largement dépasser les 35 degrés. En attendant, quatre départements sont toujours aujourd'hui et demain. Le Var, les Alpes-Maritimes, la Haute-Corse et la Corse du Sud. Une enquête ouverte pour tentative d'assassinat après l'explosion d'un colis piégé hier soir à Monaco. Elle a fait trois victimes, un couple dans un état grave et leur fils plus légèrement blessé. La femme a toujours son pronostic vital engagé, précise le procureur général de Monaco. Le principal suspect, lui, est toujours en fuite. Dans l'actu également, cet immeuble effondré à Athènes. Ce mardi, un bâtiment s'est écroulé dans le quartier de Petralona. Des recherches sont actuellement en cours pour tenter de secourir de potentielles victimes sous les décombres. À ce stade, les circonstances exactes de l'effondrement restent inconnues. Selon plusieurs médias locaux, quatre résidents sont portés disparus. Et puis en foot, cette fois, les choses sérieuses commencent pour les Bleus. L'équipe de France entame les matchs à élimination directe de la Coupe du Monde ce soir. Un 16e de finale face à la Suède a joué à New York après une très belle phase de poule. 3 victoires, 10 buts marqués pour 2 encaissés. Les Bleus veulent poursuivre face à eux, des Suédois plus modestes, mais le milieu de terrain français Adrien Rabiot reste très méfiant.
2: Je pense que la Suède a de bons joueurs aussi, notamment une ligne offensive très importante avec des joueurs de classe mondiale aussi qui jouent dans de grands clubs et dans les meilleurs championnats. En tous les cas, ce qu'on sait, c'est qu'il y a des joueurs de qualité, qu'on prend ce match très au sérieux, même si on peut entendre à l'extérieur qu'on est ultra favori. On n'a pas l'intention de se relâcher, comme on a fait contre l'Irak, où on a dit qu'on pouvait peut-être lever le pied, on l'a pris très au sérieux. On a pris très au sérieux la Norvège et le Sénégal, et on en fera de même avec la Suède. Parce qu'on sait que ça va être un match important, que c'est un match couperet, que peut tout se passer, on connaît le football, donc on sera très attentif là-dessus.
1: France-Suède, c'est à suivre à partir de 23h au MetLife Stadium de New York. Et en cas de victoire, les Bleus défieraient le Paraguay en 8e. Bonne soirée à tous.
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1: Bonsoir à tous. Un nouveau coup de chaud attendu dès la fin de semaine dans l'Hexagone. Selon Météo France, une troisième vague de chaleur est déjà prévue pour ce week-end avec des températures qui devraient largement dépasser les 35 degrés. En attendant, quatre départements sont toujours placés en alerte orange aujourd'hui et demain. Le Var, les Alpes-Maritimes, la Haute-Corse et la Corse du Sud. Une enquête ouverte pour tentative d'assassinat après l'explosion d'un colis piégé hier soir à Monaco. Elle a fait trois victimes, un couple dans un état grave et leur fils plus légèrement blessé. La femme a toujours son pronostic vital engagé, précise le procureur général de Monaco. Le principal suspect, lui, est toujours en fuite. Dans l'actu également, cet immeuble effondré à Athènes. Ce mardi, un bâtiment s'est écroulé dans le quartier de Petralona. Des recherches sont actuellement en cours pour tenter de secourir de potentielles victimes sous les décombres. À ce stade, les circonstances exactes de l'effondrement restent inconnues. Selon plusieurs médias locaux, quatre résidents sont portés disparus. Et puis en foot, cette fois, les choses sérieuses. L'équipe de France entame les matchs à élimination directe de la Coupe du Monde ce soir. Un 16e de finale face à la Suède a joué à New York après une très belle phase de poule. 3 victoires, 10 buts marqués pour 2 encaissés. Les Bleus veulent poursuivre sur leur lancée face à eux, des Suédois plus modestes. Mais le milieu de terrain français Adrien Rabiot reste très méfiant.
2: Je pense que la Suède a de bons joueurs aussi, notamment une ligne offensive très importante avec des joueurs de classe mondiale aussi qui jouent dans de grands clubs et dans les meilleurs championnats. En tous les cas, ce qu'on sait, c'est qu'il y a des joueurs de qualité. On prend ce match très au sérieux, même si on peut entendre à l'extérieur qu'on est ultra favori. On n'a pas l'intention de se relâcher, comme on a fait contre l'Irak, où on a dit qu'on pouvait peut-être lever le pied. On l'a pris très au sérieux. On a pris très au sérieux la Norvège et le Sénégal, et on en fera de même avec la Suède. Parce qu'on sait que ça va être un match important, que c'est un match couperet, que peut tout se passer. On connaît le football, donc on sera très attentif là-dessus.
1: France-Suède, c'est à suivre à partir de 23h au MetLife Stadium de New York. Et en cas de victoire, les Bleus défieraient le Paraguay en 8e. Bonne soirée à tous.
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